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0: It is 12:45 Central African Time, and we're coming to you live from Johannesburg in South Africa. The General Secretary of the South African Federation of Trade Unions, Saftu Zwelinzimavavi, has urged South Africans to continue speaking out about the deep social and economic challenges facing black communities more than 3 decades after the advent of democracy. 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His remarks come amid the repatriation of more than 250 Nigerian nationals who reportedly claim that their lives were under threat in South Africa. 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It's good afternoon and thank you for joining us, Secretary General. And it's a very interesting one, what is unfolding now. At some point, you did say this would happen.
7: Exactly. We warned that you cannot keep around 40% of your population that you had promised a better life for all in unemployment and hope that things will be normal going forward. You cannot have between 60 to 70% of your young people below the age of 25 trapped in structural unemployment. You cannot have 80% of the people who are unemployed trapped in long-term unemployment with about 60% of them in permanent unemployment. Nor can you afford 60% plus of your population living below the upper bound poverty level. And you cannot, in democracy, 32 years down the line, you become the most unequal society in the whole world. You cannot continue in 32 years of democracy having 70% of the land still occupied by the people who colonized you. And then you say that every day you must celebrate freedom. People
0: will
7: not
0: sending foreign nationals back home be the solution to the socioeconomic problems that South Africa is facing?
7: The problem is exactly that. Our people, instead of directing their anger towards the system that is reproducing their poverty, unemployment, and inequalities, they are diverting that anger towards equally vulnerable minorities that are coming from elsewhere, running exactly away from exactly the same conditions where their own liberation movements would have promised them a better life for all and delivered collapsing townships, collapsing rural areas, collapsing towns, anger, hunger, deprivation, and hopelessness. So the entire African continent is caught up in what you can only call the direct result of the structural adjustment programs imposed on the entire continent by neoliberal programs, the IMF, the World Bank, the rating agencies, the multi-billionaires who are telling all of our political elites that there is only one alternative, and that is neoliberalism, privatization, budget cuts, austerity programs. So this is now the result. Our people are angry, and unfortunately, they're getting the frustrations on, and they're pointing their fingers to the wrong victims, to the wrong people, instead of looking at really what happened over the past 32 years of democracy in South Africa.
0: And what does South Africa's government, including the business sector and just the people in general, do to ensure that the issues that are bringing these challenges forward are dealt with and with proper solutions and structures?
7: They are refusing to learn anything. Look, every year, every quarter, they deliver themselves through their institutions the news that vindicate everything we have said. Just now, in the first quarter of this year, we have been told that the GDP growth is at 0.5%, when you need 5-6% to break the backbone of unemployment. Just this first three quarters, if you look at the labor force survey, we have lost 350,000 jobs in the main from the manufacturing sector. The only sectors that are growing in South Africa is the financial sector, the big banks, as well as the informal sector, where there is no job security, there is no anything that you will call a decent life. That's what is happening. Unfortunately, this is happening not only in South Africa. This is happening throughout the African continent. And the entire working class now is being forced left, right, and center to leave their countries. Believe me, my sister, no one leaves his or her own country out of their own volition. It is only the extreme conditions such as hunger, the death, the wars, the climate change, a calamity that is forcing people to leave their countries. And in their desperation, they go anywhere where there is a perception that things are better. Like there is a perception that things are better in South Africa. So they are running and crossing rivers infected with the crocodiles. They walk through in the dead of the night the Kruger National Park and risking their lives with hyenas and lions because they are desperately poor. And people are not talking about that desperation. What drove people that were promised freedom by Frelimo in Mozambique to be to these levels of desperation? What happened?
0: Now, because of time, we need to wrap this up. But before that, in your recent post on X, you mentioned that all of this is a distraction from the real issues facing the country. Could you elaborate on this and why it's important for the country, especially the youth, to keep their focus on creating job opportunities for themselves and getting more involved in the decision-making and protecting our resources?
7: We have assessed that this is being deliberately engineered to take attention away from the architects of the current crisis facing South Africa and the rest of the working class communities in the entire continent. The solutions are there. Every year we are marching in Pretoria to say to the government, stop budget cuts. Invest in our education, healthcare, fix the criminal justice system, invest in the correctional services centers, fix our hospitals, fix our land crisis, support people who are you are providing land. Don't just dump them in
0: Unfortunately,
7: the
0: we
7: farm,
0: have run out of
7: provide
0: time
7: them
0: and we are
7: no
0: going to leave it there
7: resources.
0: for today. Thank you so much for joining us on Africa Update.
7: Thank you very much. Right.
0: Secretary Zwelinzima Mavhavhi is joining us on the line.
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0: Bonjour Joël.
8: Bonjour à toi Loulou, bonjour à tous les auditeurs de Channel Africa. Alors tout à l'heure, c'est Vue d'Afrique, restez connectés parce qu'il sera question du débat qui s'intensifie en Mauritanie suite aux appels lancés en faveur d'une réforme de la Constitution et aussi de la République démocratique du Congo. Le gouvernement annonce l'ouverture des enquêtes suite aux incidents qui ont pris place lors des manifestations dernières à Kinshasa. Restez connectés. Merci Loulou.
0: Merci Joël. Joël will be back at the top of the hour on Vue d'Afrique.
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9: Michael Mbewe, Channel Africa News, Johannesburg.
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8: Bonjour à tous et merci pour votre fidélité à cette nouvelle édition de Vue d'Afrique que nous vous présentons depuis nos studios d'Oakland Park en Afrique du Sud. Je suis Joël Mouteba à la présentation. Tout de suite, voici ce qui fait les grandes lignes de ce magazine d'actualité sur Channel Africa. Le débat s'intensifie en Mauritanie suite aux appels lancés par la majorité au pouvoir en faveur d'une réforme de la Constitution. En République démocratique du Congo, le gouvernement annonce l'ouverture des enquêtes pour établir les circonstances exactes des faits après les manifestations de l'opposition vendredi à Kinshasa. Et enfin, pour les grands titres de ce soir, d'aujourd'hui, au Nigeria, le Parlement pourrait autoriser à chaque État de créer sa propre police. Voici quelques titres qui vous seront donc proposés dans la partie magazine. Place à présent à Annie Kalongi pour le bulletin d'information. Annie, bonjour.
13: Bonjour Joël.
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13: Madame, Monsieur, bonjour. Ce bulletin d'information s'ouvre ici en Afrique du Sud. 2745 étrangers en situation irrégulière ont été rapatriés au cours de la semaine écoulée, selon le ministère de l'Intérieur. Cette annonce intervient après l'engagement du président Cyril Ramaphosa à renforcer la lutte contre l'immigration illégale. Le chef de l'État a toutefois mis en garde contre toute forme de justice populaire. Compte rendu.
14: Le pays connaît depuis plusieurs mois une recrudescence de tensions xénophobes. Des pillages de commerce et des attaques visant des ressortissants étrangers ont été signalés dans plusieurs régions. Face à ces violences, des citoyens du Nigeria, du Malawi, du Ghana, du Zimbabwe et du Mozambique ont accepté des rapatriements volontaires organisés par leur gouvernement. Le comité interministériel sur la migration a assuré suivre la situation de près, alors que des manifestations réclament le départ des immigrés illégaux avant le 30 juin.
13: Au Tchad, Médecins sans frontières reconnaît des cas d'abus et d'exploitation sexuelle commis par certains de ses employés auprès des réfugiés soudanais dans l'est du pays. Selon une note interne confidentielle révélée par l'agence Associated Press, l'organisation a recensé 59 allégations impliquant des membres de son personnel dans plusieurs camps situés près de la frontière soudanaise. Explication.
15: Certaines accusations concernent des échanges de nourriture, d'argent ou de promesses d'emploi contre des relations sexuelles avec des personnes particulièrement vulnérables, notamment des femmes et des mineurs ayant fui la guerre au Soudan. À l'issue d'une enquête interne menée depuis 2024, 18 employés ont été licenciés et exclus définitivement de l'organisation. MSF affirme que ces actes sont contraires à ses principes et reconnaît également des failles dans ses procédures de recrutement. L'organisation indique respecter le choix des victimes concernant d'éventuelles poursuites judiciaires.
13: L'opposant camerounais et ancien candidat à la présidentielle Issa Tchiroma Bakary a annoncé avoir déposé deux plaintes devant le tribunal judiciaire de Paris contre le président Paul Biya et une vingtaine de hauts responsables de l'État exilés en Gambie. Il invoque le principe de compétence universelle pour dénoncer la répression qui aurait suivi l'élection présidentielle du 12 octobre 2025. Issa Tchiroma affirme que plusieurs milliers de personnes seraient encore détenues dans des conditions contraires aux droits fondamentaux et dit avoir assemblé témoignages et éléments des preuves afin d'établir les responsabilités à différents niveaux de l'appareil d'État. Selon Maître Calvin Job, avocat au barreau du Cameroun et de Paris, la justice française peut être saisie dans ce type d'affaires, même si les procédures sont souvent longues. Le pouvoir camerounais rejette ces accusations et estimant que cette initiative relève d'une stratégie de visibilité politique. Au Mali, les forces armées maliennes ont annoncé la neutralisation d'un chef djihadiste de premier plan lors d'une frappe de drone menée le 3 juin près de Djéné, dans le centre du pays. Selon l'armée, l'homme connu sous les alias d'Oumar Kérina, Farouk et Ousseini Mawado occupait des fonctions importantes au sein des groupes affiliés au groupe de soutien à l'islam et aux musulmans, le JNIM. Compte rendu.
16: Ancien membre du Mujao puis d'Al-Mourabitoun, il était accusé de coordonner des activités djihadistes dans plusieurs zones du Mali ainsi qu'au Burkina Faso voisin. L'état-major le présentait comme une cible stratégique en raison de son rôle dans l'organisation des réseaux armés. Cette opération intervient dans un contexte de renforcement de la lutte antiterroriste. Depuis le 4 juin, les autorités maliennes offrent des récompenses pouvant atteindre 2 milliards de francs CFA pour toute information menant à l'arrestation de dirigeants de groupes armés recherchés.
13: Le président du Somaliland, Abdirahman Mohamed Abdoulaye, est en Israël depuis dimanche pour une première visite officielle de 2 jours, accueillie par le président israélien Isaac Herzog. Il s'est également rencontré avec le premier ministre Benjamin Netanyahou et le ministre des Affaires étrangères Gideon Saar. Point fort de cette visite, l'inauguration prévue de l'ambassade du Somaliland à Jérusalem. Les autorités israéliennes présentent ce déplacement comme une étape majeure dans le renforcement de relations entre les deux parties. C'est tout pour ce bulletin d'information. Merci de l'avoir suivi. Au revoir.
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8: Bienvenue à tous dans la grande actualité de Vue d'Afrique. Merci d'avoir choisi Vue d'Afrique pour s'informer en français. Je suis Joëlle Mouteba. Kato est à la mise en onde de cette édition. Merci de nous retrouver sur les réseaux sociaux @channelafrica sur Facebook et @channelafrica1 sur toutes les autres plateformes. Alors que la souche Boudibungo continue de se propager dans l'est de la République démocratique du Congo, davantage d'enfants pourraient être touchés par l'épidémie d'Ebola dans les jours à venir. On mit en garde vendredi des agences des Nations Unies et c'est un compte-rendu de Guillaume Kabisoso.
17: La maladie continue de progresser et suscite de nouvelles inquiétudes quant à son impact sur les enfants. Selon l'UNICEF, l'Ouganda a enregistré 19 cas confirmés et 2 décès, tandis que la République démocratique du Congo recense 676 cas confirmés, dont 136 décès. Une perspective particulièrement préoccupante dans une région où plus de la moitié des enfants de moins de 5 ans souffrent déjà de malnutrition chronique et où plus d'un sur 5 n'a jamais reçu ses premiers vaccins de routine, signe d'un accès limité aux soins de santé. Cette alerte de l'UNICEF survient alors que les virus continuent de gagner du terrain avec une hausse du nombre de cas et une propagation à de nouvelles zones géographiques. Des retours de Bounia, l'un des épicentres de l'épidémie en Ituri, le docteur Douglas Noble, responsable mondial de l'UNICEF pour les urgences de santé publique et la gestion des incendies liés à Ebola, a averti que l'évolution de l'épidémie pourrait bientôt entraîner davantage de cas chez les enfants. On l'écoute.
18: The situation of children is particularly challenging.
19: La situation des enfants est particulièrement préoccupante. Les précédentes épidémies d'Ebola dans cette région ont montré le lourd tribut que les enfants peuvent payer. Par le passé, les enfants ont représenté une part importante des cas et une part encore plus importante des décès. Les plus jeunes ont enregistré les taux de mortalité les plus élevés et beaucoup se sont retrouvés orphelins ou séparés de leurs proches. Lors de ma récente visite à l'hôpital Rampara de Bounia, à l'épicentre de l'épidémie, les agents de santé m'ont indiqué que des personnes avaient cessé de venir consulter pour des soins courants par peur de la maladie. Or, lorsque les familles renoncent aux soins, les enfants ne sont plus vaccinés, certaines maladies ne sont plus traitées et l'épidémie commence alors à coûter des vies, y compris parmi des personnes qui n'auront jamais contracté Ebola.
17: Selon l'Organisation mondiale de la santé, la grande majorité des infections se concentre dans la province de l'Ituri, au nord-ouest de la RDC, mais des cas ont désormais été recensés dans 34 zones de santé réparties entre l'Ituri, le nord Kivu et le sud Kivu. Selon l'Agence sanitaire mondiale de l'ONU, une meilleure visibilité sera obtenue à mesure que la surveillance, le traçage des contacts et les capacités de dépistage vont continuer d'être renforcées, notamment au nord Kivu. Malgré ces progrès dans le renforcement du dépistage, plusieurs défis persistent sur le terrain, en particulier pour les populations les plus vulnérables. Les diagnostics précoces chez les enfants restent particulièrement complexes. Par ailleurs, une enquête de l'UNICEF menée auprès de 50 000 jeunes en République démocratique du Congo révèle d'importantes lacunes en matière d'information. Sur le terrain, ces défis d'information et de confiance continuent de compliquer la riposte contre l'épidémie. Guillaume Kabisoso pour Channel Africa Actualité.
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8: Je l'annonçais dans les grands titres, en République démocratique du Congo, le gouvernement a condamné les incidents survenus lors de la manifestation de l'opposition organisée vendredi à Kinshasa pour protester contre l'idée d'une révision ou changement de la Constitution. Il annonce l'ouverture des enquêtes pour établir les circonstances exactes des faits et appelle les acteurs politiques à la retenue et à la responsabilité. Selon les autorités urbaines, ces incidents ont fait plusieurs blessés, tant parmi les manifestants que dans les rangs des forces de l'ordre, alors que des dégâts matériels importants ont été signalés, notamment de l'incendie de véhicules et la dégradation des biens publics et privés. Et pour en parler, nous sommes en ligne avec M. Jonas Tchombela, président de la nouvelle société civile congolaise NSCC en sigle. Monsieur Tchombela, bienvenue sur Vue d'Afrique, bonjour.
20: Bonjour, merci.
8: Avant de revenir sur la décision du gouvernement d'ouvrir une enquête, quel regard portez-vous sur le déroulement de la manifestation de la coalition C64 et sur les conséquences qu'elle a entraînées?
20: Oui, j'ai un regard extrêmement inquiétant que nous soyons déjà un pays agressé et que de l'intérieur du pays, au lieu que nous puissions chercher les conditions de la paix et de continuer à vivre ensemble dans toute quiétude, même dans un débat démocratique, dans la tolérance. Je reste inquiet de la manière dont cette manifestation s'est déroulée. À la veille, les autorités de la ville avaient eu contact avec les amis de l'opposition. Malheureusement, ils ne se sont pas accordés et la manifestation a été déplacée pour un autre point. Du coup, l'affrontement il y est parce que les uns et les autres estimaient qu'ils étaient plus forts que les autres. Et une manifestation, on a dû percevoir des gens avec des machettes, où on a cassé les biens des particuliers, où il y a eu des gens blessés dans tous les sens, comme la police, comme les manifestants. Donc, nous ne pouvons pas griller cela ou encourager. Nous condamnons ces violences qui ont accompagné ces sittings avec toute la fermeté que cela impose. Parce que nous ne pensons pas que ce n'est pas la seule, la manière de répondre ou de résoudre des problèmes qui se posent à nous ou qui nous divisent. Mmh.
8: Plusieurs versions hein, circulent concernant le bilan humain de cette manifestation. Certaines sources évoquent 2 à 4 morts, tandis que le gouvernement provincial affirme qu'aucun décès n'a été enregistré. Il paraît même que ce serait une mise en scène, selon certaines sources. Alors ma question est celle-ci, en tant qu'acteur de la société civile, quelles sont les informations que vous disposez aujourd'hui et quel bilan humain pouvez-vous établir à ce stade ?
20: À ce stade, je ne saurais pas aller vraiment trop loin parce que nous sommes en pleine vraiment recherche de l'information certifiée. Et s'il y a eu des morts, nous voulons attester leur, que ces gens sont réellement morts et qu'ils sont gardés quelque part. Donc, mais nous pouvons dire avec certitude qu'il y a eu des blessés. Il y a eu des blessés à ce stade. Et il y a eu, dans les deux cas, la police comme dans le rang des manifestants, il y a eu quand même des blessés, ça c'est visible. Il y a eu quand même des véhicules de particuliers qui ont été attaqués, ça c'est visible. Il y a eu quand même des gens qui tenaient des armes blanches, ça c'est visible. Maintenant, est-ce qu'à ce stade, on peut parler du bilan? Il est très difficile parce que toutes les versions circulent. Il y en a qui parlent du montage, des choses faites juste pour alarmer l'opinion. Bon, c'est pour cette raison d'ailleurs que l'enquête éclaire tout ce qui a été dit. Mais cette enquête ne pourra être indépendante que si on les associe des acteurs indépendants que nous sommes. Parce que l'État congolais a toujours annoncé des enquêtes et après, les résultats, on ne les a jamais vus. Donc, nous encourageons l'État non seulement qu'il ait de sa responsabilité d'ouvrir l'enquête, mais aussi d'associer d'autres acteurs indépendants qui peuvent donner la version certifiée de ce qu'on aura découvert à travers l'enquête.
8: Avant que vous vous exprimiez justement à ce sujet, au sujet de l'enquête, il y a aussi cette question. Cette affaire relance le débat sur l'exercice des libertés publiques en RDC et le gouvernement réaffirme son attachement aux libertés fondamentales garanties par la Constitution. Alors, au regard du déroulement de ce sit-in, estimez-vous que le droit de manifester a été pleinement respecté, tant par les autorités que par les organisateurs?
20: Je crois que les deux ont joué au jeu de cache-cache, ils n'ont pas été sincères entre eux, parce que à la lumière de ce qui se passe là-bas, il y a le 5 juin dernier, la coalition citoyenne pour la nation avait exigé aussi de faire une manifestation à cet endroit-là. Ils ont même commencé à installer leur matériel, mais ils ont été chassés au même endroit. On les a chassés, on les a foutus, mais tout ce qu'ils avaient préparé restait sur place. Les gens étaient en débandade. Ils sont allés tenir sur le petit terrain du stade qui est à côté, les réunions dispersées. Et de cette manière-là, on pouvait déjà penser que ceux-là, s'ils viennent, on va aussi le soumettre au même exercice. Donc, la liberté de manifestation est garantie par la Constitution de la République, mais elle doit aussi se faire dans le respect de l'ordre public. Parce que si on ne respecte pas l'ordre public, si on déclare un sitting pacifique à l'endroit où c'était interdit de l'organiser, autant le faire à l'endroit où pouvait être sécurisé que de déclencher les preuves de force qui aujourd'hui sont en train de déplorer certaines situations qui nous vont. Donc, la liberté est garantie, mais seulement il y a une sorte de dénervosité, une sorte de colère en l'air entre les pouvoirs publics et l'opposition. Alors, les émotions ont pris devant à la place de la raison, ce que nous regrettons tous.
8: Et pour en venir justement à l'ouverture d'une enquête, c'est,
2: c'est une première étape, oui. Mais selon vous, quelles garanties faut-il pour que cette enquête ne soit pas perçue comme une simple opération de communication, mais comme une véritable démarche de recherche de la vérité?
20: Mais c'est cela notre inquiétude, d'ailleurs. Je vous ai dit tout à l'heure que chez nous, on annonce les enquêtes avec pompe, mais les résultats des enquêtes n'ont jamais ni publié ni connu par le grand public. Et même si on a les résultats, là, les coupables, quel est leur sort? Est-ce que la justice sera impliquée? Ceux qui sont victimes aujourd'hui, est-ce que réparation y sera faite? C'est pourquoi d'ailleurs nous clamons haut et fort que la présence dans cette équipe d'enquête des acteurs indépendants vaut son pesant d'or et ça pourra nous éclaircir pour quand même que plus jamais cela ne puisse se répéter. On peut continuer à ouvrir des enquêtes sans résultat.
2: Mais si les victimes estiment que justice ne peut pas être obtenue au niveau national, la piste d'un recours devant des mécanismes régionaux ou internationaux de protection des droits humains est-elle envisagée?
20: Bon, cette vision extravertie ne peut être envisagée qu'au cas où on a échoué à l'intérêt du pays. Aucune action n'est menée ici au niveau du pays. Il est difficile que le niveau international vous accepte. Si on n'a pas épuisé toutes les voies de recours à la justice interne, jusqu'ici, rien n'est amorcé. Cette fenêtre reste ouverte dans tout le cas, mais il faudra qu'on puisse épuiser toutes les voies de recours à la justice interne. Et là, rien n'est encore fait. Le résultat même de l'enquête n'est pas connu. Les victimes même, est-ce qu'ils sont constitués? Bon, tout ça reste des éléments qui nous seront élucidés par les enquêtes indépendantes comme celles qui seront organisées par l'État congolais. Voilà, je crois que les victimes, dans tous les cas, ils ont droit à la justice. L'État de droit, c'est aussi cela. Donc, ça a eu de voir avec les avocats conseils, même avec la société civile, nous accompagnerons les réelles victimes si jamais il y a question de justice.
2: Et dans la minute qui nous reste, avec ces nombreux points d'interrogation qui restent sans réponse, ces événements peuvent-ils avoir un impact sur la crédibilité et la réputation des autorités congolaises, tant à l'intérieur du pays qu'auprès des partenaires internationaux?
20: Mais si c'est fait pour l'idée de discréditer les autorités, donc on n'aura pas les résultats qu'on recherche. Le problème, c'est que les autorités doivent faire attention pour ne pas tomber dans le piège de la violence. Bien sûr, l'État a le monopole de la violence, mais il ne peut l'utiliser que dans le respect des droits et libertés des citoyens. Donc, j'appelle les autorités de la République à plus de retenue, mais aussi à un dialogue avec tous les prochains marchands et à harmoniser pour que tout se passe dans le respect des libertés des citoyens, mais aussi dans le respect des lois de la République. Donc, si ça continue à le faire tomber dans ce piège où on a vu les gens se changer des projectiles avec toute la violence qu'on a pu voir là, je pense que l'État congolais devra jouer au professionnalisme, mais aussi les marchands sont interpellés pour ne pas encore brûler le pays. Il
2: Merci
20: est déjà brûlé.
2: Monsieur Tshombela, vous êtes Jonas Tshombela, président de la nouvelle société civile congolaise, NSCC en sigle, c'est cela. Merci encore, monsieur Tshombela. Au revoir.
20: Merci beaucoup, au revoir.
2: On referme le chapitre RDC pour ouvrir celui du Nigeria qui pourrait bientôt connaître l'une des plus importantes réformes de son système de sécurité depuis plusieurs décennies. La Chambre des représentants a adopté un projet visant à permettre aux 36 États de la Fédération de créer leurs propres forces de police, une mesure soutenue par le président Bola Tinubu dans un contexte marqué par la multiplication des violences, des enlèvements contre rançon et des attaques de groupes armés. Mais cette réforme divise et suscite également des inquiétudes. Le reportage de Gilbert Tamba à Abuja.
21: Those in support of this bill, please raise your hands. 289.
22: Au Nigeria, la question de la sécurité est devenue l'une des principales préoccupations de la population. Face à cette situation, les autorités fédérales cherchent de nouvelles solutions. La Chambre des représentants a ainsi adopté un projet de réforme constitutionnelle qui permettrait aux États fédérés de mettre en place leurs propres services de police. Le projet a été adopté à la majorité suffisante par 289 députés, 4 ont dit non. Le vice-président de l'Assemblée fédérale du Nigeria, Benjamin Kalou, a ouvert les débats au Parlement. La question de l'insécurité qui règne dans notre pays et les mesures que nous, le Parlement, prendrons pour soutenir le pouvoir exécutif dans ses efforts pour garantir la sécurité des personnes et des biens sont au cœur de nos préoccupations. Vous êtes tous réunis ici aujourd'hui, venus de vos circonscriptions respectives malgré les difficultés, car vous pourrez faire partie de ceux qui apporteront la solution. Aujourd'hui, le Nigeria dispose d'une police nationale unique contrôlée par le gouvernement fédéral. Avec plus de 220 millions d'habitants répartis sur un immense territoire, beaucoup d'élus estiment que ce modèle montre ses limites. Les partisans de la réforme affirment qu'une police d'État permettrait une meilleure connaissance du terrain. Les agents qui seraient recrutés localement maîtriseraient les langues de leur région et pourraient intervenir plus efficacement face aux menaces spécifiques de chaque État. Mais la réforme est loin de faire l'unanimité. Il y a des inquiétudes même parmi les députés et sénateurs. L'une des principales préoccupations souvent soulevées à l'encontre des polices d'État concerne le risque d'abus de la part des gouverneurs des États. Ce projet de loi répond adéquatement à ces préoccupations grâce à plusieurs garanties. Je soutiens l'idée de la police d'État, mais je ne vois pas comment les dispositions et la constitution pourraient être respectées. Le président Bola Tinubu soutient cette évolution. Depuis son arrivée au pouvoir, il a fait de la lutte contre l'insécurité une priorité. Selon ses partisans, la création de polices locales renforcerait la capacité de réaction des autorités et allégerait la pression sur les forces fédérales. Franck Tietier, avocat et activiste, soutient la mise en place de la police d'État. Je pense que nous nous rapprochons d'un véritable fédéralisme et d'une police responsable. Notre pays a été durement touché par l'une des pires crises, hormis la guerre civile, et par l'insécurité qui y règne. Désormais, la police sera une responsabilité partagée. On ne peut plus continuer à blâmer le président pour ce qui se passe dans les zones rurales, sous prétexte qu'il contrôle la police centrale, ce qui, en réalité, n'est pas justifié. Désormais, les gouverneurs peuvent assumer la responsabilité du maintien de l'ordre, et c'est cela le véritable fédéralisme.
3: And that's what federalism should be.
22: Plusieurs organisations de défense des droits humains ainsi que certains responsables politiques mettent en garde contre les risques d'abus. Le Nigeria possède une histoire politique marquée par des tensions ethniques, religieuses et régionales. Les opposants à cette réforme craignent que certains gouverneurs utilisent ces nouvelles forces pour renforcer leur pouvoir ou pour intimider leurs adversaires politiques. Kabiru Adamu, expert en sécurité. Cela signifie qu'à terme, il y aura des forces de police au niveau fédéral, au niveau des États et peut-être même au niveau local. Sommes-nous prêts? Non, je ne crois pas. Ce projet de police d'État comporte des risques et je pense qu'il nous faut d'abord se pencher sur ces risques ou les maîtriser. Ces inquiétudes ne sont pas nouvelles. Le débat sur la police d'État existe depuis de nombreuses années au Nigeria. Plusieurs commissions de réforme ont déjà recommandé une décentralisation des forces de sécurité, mais les gouvernements successifs ont longtemps hésité à franchir le pas. Le projet doit encore poursuivre son parcours législatif dans les 36 États du pays avant une éventuelle adoption définitive. S'il entre en vigueur, chaque État restera libre de décider ou non de créer sa propre police. Gilbert Tamba, Abuja pour Channel Africa Actuality.
2: Gilbert Tamba, merci. Au Niger, 2 semaines après le début de l'opération de déguerpissement des habitants de la zone aéroportuaire de Niamey et 1 semaine après l'annonce de leur relogement par le ministre de la Justice, c'est le tour de leur avocat de prendre la parole. Maître Idrissa Tchernaka est sorti de son mutisme le samedi 13 juin à travers un point de presse. Il a annoncé prendre acte de la réaction du gouvernement qui a annoncé un relogement de chacun des déguerpis qui fera, selon le ministre, au prorata de la taille et de la valeur de chaque toit concerné par l'opération. Comment les intéressés ont-ils réagi à cette proposition par la voix de leur conseil? Élément de réponse avec notre correspondante Kabirou Chefouzara.
4: C'est là, maître Idrissa Tchernaka. Ses clients sont heureux d'apprendre l'annonce faite par le gouvernement par la voix du ministre de la Justice, garde des Sceaux, Aliou Daouda, de leur relogement. L'avocat de souhaiter cependant voir ses clients être parmi les membres du comité chargé de la réinstallation des déguerpis.
5: à l'intervention du ministre de la Justice en date du 3 juin 2026. À la suite de ce point de presse-là, nous avons commencé à avoir des échos favorables sur l'issue de la procédure en cours. En effet, il vous souviendra que par arrêté numéro 00287 en date du 30 mars 2026, un comité avait été mis en place. Nos clients avaient estimé qu'ils n'avaient pas eu l'opportunité d'assister, de participer aux travaux du comité. C'était l'un des principaux griefs. Ensuite, il y a également eu un arrêté numéro 002 du 4 mai 2026 qui porte annulation des actes de cession des parcelles se trouvant dans la zone de protection des axes des pistes de l'aéroport international Dur Hamani. Ce que, en son temps, nous avons qualifié de remise en cause des titres de propriété détenus par nos clients. Vous savez qu'une procédure d'expropriation, il y a une phase administrative et il y a une phase judiciaire. Même lorsque qu'on procède à une expropriation, on doit respecter plusieurs étapes. Mais il y aura forcément une étape où il faut désigner un juge de l'expropriation. Avant même que le juge de l'expropriation ne se prononce, l'État peut faire des propositions. Et ces propositions-là sont suivies d'une notification faite aux intéressés. Si les parties ne s'entendent pas, l'affaire est portée devant le juge de l'expropriation qui tranche en dernier ressort ce genre de questions. Et autre information également importante, dans le point de presse du ministre, il est ressorti qu'on a parlé de réinstallation de villas qui seront attribuées aux personnes déguerpies. En matière d'expropriation, lorsque l'expropriation risque d'entraîner un déplacement de population, on parle de réinstallation. Et nous sommes très heureux de constater que l'État aussi s'achemine cette fois-ci également vers l'application du droit, parce qu'il faut réinstaller les populations dans l'ordonnancement juridique nigérien pour qu'il y ait une indemnisation préalable. Donc les échos favorables que nous avons eus par rapport à l'indemnisation de nos clients nous amènent à faire ce point de presse. Nous espérons, à l'issue de ce point de presse, que nous serons approchés, nous serons intégrés dans les différents commission ou comité mis en place pour suivre justement l'évolution du processus d'indemnisation. Et comme je vous l'ai dit, le décret pris par le président de la République vient purger tous les problèmes qu'il y a dans le dossier. Ça consacre le retour à la légalité.
4: Notons que l'opération de déguerpissement va toucher au total à plus de 3000 maisons et impactera la vie d'au moins 26 000 personnes. Kabiru Chefuzara, Niamey, pour Channel Africa.
2: Kabiru Chefuzara, merci. Et c'est ainsi que nous clôturons, nous refermons la première partie de Vue d'Afrique. Et voilà que s'ouvre la deuxième partie avec en tête l'information des sports que revient nous présenter Annick Alonchi.
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13: Chers amis sportifs, bonjour et bienvenue à ce bulletin sportif qui est entièrement consacré au Mondial 2026. La Côte d'Ivoire a parfaitement lancé sa Coupe du Monde 2026 en s'imposant 1-0 face à l'Équateur dimanche. Longtemps dominés, les éléphants ont souffert face aux offensives équatoriennes et ont même été sauvés à 2 reprises par leur barre transversale lors d'une première période difficile. Explication.
7: Au retour des vestiaires, les ajustements tactiques du sélectionneur Emers Faye ont permis aux Ivoiriens de retrouver de l'équilibre. Alors que les deux équipes semblaient se diriger vers un match nul, Amad Diallo a délivré les siens à la 90e minute en reprenant une passe de Wilfried Tsingo. Après la rencontre, Emers Faye a salué l'expérience et la maturité de son groupe, tout en reconnaissant les difficultés rencontrées en première période. Grâce à ce succès précieux, la Côte d'Ivoire prend une option sur la qualification avant son prochain rendez-vous face à l'Allemagne, le 20 juin à Toronto.
13: Le Maroc a réussi son entrée dans la Coupe du Monde 2026 en tenant en échec le Brésil sur le score de 1-0 samedi au New York New Jersey Stadium lors de la première journée du groupe C. Les Lions de l'Atlas ont livré une prestation convaincante face à l'un des favoris du tournoi. Après un début de match maîtrisé, Ismaël Saibari a ouvert le score à la 21e minute, mais la Seleção a rapidement réagi grâce à Vinicius Junior, auteur de l'égalisation à la 32e minute. Avec ce match nul, le Maroc et le Brésil prennent chacun un point dans ce groupe C. Une performance encourageante pour les hommes de Mohamed Ouabi qui devront confirmer lors de leur prochaine sortie. Les Marocains affronteront l'Écosse les 19 juin, tandis que le Brésil sera opposé à Haïti. Une victoire rapprocherait les Lions de l'Atlas d'une qualification pour le prochain tour. La Suède a largement dominé la Tunisie, 5-1, et prend seule la tête du groupe F. Yassine Ayari a ouvert le score dès la 7e minute avant qu'Alexander Isak ne double la mise à la demi-heure de jeu. La Tunisie a réduit l'écart juste avant la pause grâce à Omar Rekik, mais les Suédois ont repris le contrôle en seconde période avec des réalisations de Victor Gyökeres, Mathias Vaberg et un second but d'Ayari dans le temps additionnel. Avec ce succès, la Suède devance ses concurrents dans le groupe après le nul 2-2 entre les Pays-Bas et le Japon. Dans le groupe E, l'Allemagne a écrasé Curaçao 7-1. La compétition se poursuit ce lundi avec notamment Espagne, Cap-Vert, Belgique, Égypte et Arabie Saoudite contre Uruguay. Le Sénégal, aux côtés de plusieurs fédérations africaines et d'autres nations qualifiées pour le Mondial 2026, a vivement réagi aux déclarations du président de l'UEFA, Alexander Seferin. Ce dernier avait estimé que certains matchs de la Coupe du Monde élargie à 48 équipes pourraient être sans intérêt. Compte rendu.
9: Dans un communiqué commun, les fédérations signataires, dont celle du Sénégal, du Cap-Vert, d'Haïti, de la RDC et de l'Ouzbékistan, ont rejeté ces propos. Elle rappelle que pour de nombreux pays, une qualification à la Coupe du Monde représente un exploit historique et l'aboutissement de plusieurs années d'efforts. Les signataires soulignent que chaque nation a mérité sa place sur le terrain et que chaque rencontre compte. Ils affirment également que la force du football réside dans son caractère universel et que la Coupe du Monde doit rester une compétition ouverte à toutes les nations, sans distinction de prestige ou de puissance sportive.
13: Et pour finir, à quelques jours de son entrée en lice au Mondial 2026, le Ghana a protesté contre la décision du Canada d'interdire l'entrée sur son territoire au milieu de terrain Thomas Partey. Le joueur fait l'objet d'accusations de viol et d'agression sexuelle et doit encore être jugé. Le ministre ghanéen des Affaires étrangères Sam Okudzeto Ablakwa a indiqué qu'Accra avait adressé une note officielle aux autorités canadiennes demandant une révision de cette mesure. Le gouvernement estime qu'il est injuste de se fonder sur des accusations non encore tranchées par la justice pour empêcher le joueur de participer au premier match des Black Stars contre le Panama à Toronto. Le Ghana affirme respecter la souveraineté du Canada en matière d'immigration, mais s'interroge sur la proportionnalité de la décision. Les États-Unis ayant autorisé son entrée, Thomas Partey pourrait toutefois disputer les rencontres suivantes face à l'Angleterre et à la Croatie. C'est tout pour ce bulletin de sport. Merci de l'avoir suivi. Au revoir.
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11: Le sport, c'est fini, mais l'information continue sur Vue d'Afrique. Merci à tous de rester connectés. Bien dans ma peau, célébrons toutes les nuances de peau. C'est le thème principal retenu pour la Journée mondiale de sensibilisation sur l'albinisme. Pour cette édition 2026, les Nations Unies rappellent aux États membres à se pencher davantage sur les droits fondamentaux à la santé des personnes touchées par l'albinisme. Le but en est d'œuvrer pour réduire le taux de mortalité précoce auquel les personnes touchées par l'albinisme font face. Retour sur cette célébration à travers ce compte-rendu de Kabongo Joël.
0: Bien dans ma peau, fier dans ma peau, célébrant toutes les nuances de couleur de la peau. C'est le thème qui a été choisi par les Nations Unies pour la célébration de cette édition 2026 de la journée des sensibilisations sur l'albinisme. Pour les Nations Unies, le choix de consacrer cette célébration représente une occasion d'informer le public sur des thèmes liés à des enjeux majeurs comme les droits fondamentaux, le développement durable et la santé. Ces journées permettent aux Nations Unies, aux pouvoirs publics, à la société civile d'organiser des activités de sensibilisation et de mobiliser des ressources pour aborder la problématique à laquelle font face des milliers de personnes touchées par l'albinisme à travers le monde. La discrimination fondée sur la couleur de la peau peut se manifester dans des situations quotidiennes souvent considérées comme inoffensives, de regards insistants, de remarques moqueuses, des exclusions, le harcèlement, le stéréotype ou le langage déshumanisant. Pourtant, ces expériences peuvent avoir des effets émotionnels et psychologiques durables, en particulier chez les enfants et les jeunes qui sont en train de développer leur identité et leur estime de soi. La Journée internationale de sensibilisation à l'albinisme 2026 nous invite tous à lutter contre les préjugés, à donner la parole aux personnes atteintes d'albinisme et à promouvoir des environnements fondés sur l'égalité, la sécurité et l'inclusion. En République démocratique du Congo, c'est une campagne de sensibilisation dans les réseaux sociaux qui vient d'être lancée par plusieurs responsables des associations.

0: autres, de mettre des politiques de protection, des politiques de gestion des conflits entre les personnes non touchées par l'albinisme et les personnes atteintes d'albinisme, et protéger aussi les femmes génitrices des albinos qui sont parfois abandonnées par leur mari parce qu'elles ont donné naissance aux enfants albinos.
1: L'albinisme est dû à une absence de pigmentation sur les cheveux, la peau et les yeux, et il n'existe aucun remède à l'heure actuelle. Une maladie rare, non transmissible et héréditaire qui existe dans le monde entier, indépendamment de l'appartenance ethnique ou du genre. Dans presque tous les cas d'albinisme, les deux parents doivent être porteurs du gène pour le transmettre, même s'ils ne sont pas eux-mêmes atteints d'albinisme. D'après l'ONU, la prévalence de l'albinisme varie dans le monde. En Europe et en Amérique du Nord, une personne sur 20 000 souffre de cette maladie. Les estimations oscillent entre un cas sur 5 000 et un cas sur 15 000 en Afrique subsaharienne, où cette condition est plus répandue. Dans certains pays, la majorité des personnes atteintes d'albinisme décèdent d'un cancer de la peau entre 30 et 40 ans. Le cancer de la peau est hautement évitable lorsque les personnes atteintes d'albinisme peuvent exercer pleinement leurs droits à la santé. Cela comprend l'accès à des contrôles de santé réguliers, à un écran solaire, à des lunettes solaires et à des vêtements de protection contre le soleil. En raison d'un manque de mélanine dans la peau et les yeux, les personnes atteintes d'albinisme ont souvent une déficience visuelle permanente qui conduit souvent à des handicaps. Joël Kabongo pour Channel Africa Actualité.
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4: Nous nous envolons pour la Mauritanie. Le débat s'est intensifié en Mauritanie suite aux appels lancés par la majorité au pouvoir en faveur d'une réforme de la Constitution, notamment des articles qui empêchent le président de briguer un troisième mandat. Ces demandes continuent aujourd'hui de susciter de vives polémiques au sein de la sphère politique. La Constitution mauritanienne, dans sa version actuelle, limite à deux le nombre de mandats présidentiels successifs. Mais au sein de l'appareil au pouvoir, des cadres et responsables locaux multiplient depuis plusieurs semaines les sorties publiques en faveur d'une modification de la loi fondamentale. L'argument avancé tient au bilan revendiqué du président sortant. Et pour en parler, nous sommes en ligne avec le journaliste et analyste politique mauritanien Ahmed Ould Bettar. Monsieur Ahmed Ould Bettar, bonjour. Et avant tout, comment analysez-vous la polémique actuelle autour d'un éventuel troisième mandat du président Mohamed Ould Ghazouani?
5: Bonjour. Tout d'abord, je remercie Channel Africa de m'offrir l'opportunité de m'adresser à vos auditeurs. Concernant la polémique autour d'un éventuel troisième mandat du président Ahmed Cheikh Ghazouani, pourtant réélu en 2024 pour un second et dernier mandat constitutionnel, cette polémique soulève, à mon avis, trois dynamiques essentielles. Premièrement, c'est un choc entre stabilité et principe démocratique. Les partisans du pouvoir prennent la continuité pour sécuriser les immenses projets économiques comme les gisements gaziers Grand Orti Ahmeymi dans un Sahel exposé à de multiples tensions. À l'inverse, il y a l'opposition qui rappelle que la solidité d'un État dépend de la pérennité de ses lois et non d'un homme providentiel. Modifier la Constitution marquerait donc un recul historique. Deuxièmement, ce débat réveille le traumatisme du passé. La Mauritanie, comme vous savez, a longtemps été rythmé par des coups d'État et une forte personnel.

0: des actions également du pouvoir, un culte d'ailleurs qui est voué au président de la République. Les souvenirs de l'ancien président Mohamed Abdelaziz renforcent la crainte du syndrome du départ, où l'entourage politique pousse au maintien pour protéger ses privilèges. Enfin, cette polémique révèle également un profond décalage avec le quotidien. Tandis que les élites s'écharpent sur les réseaux sociaux, les citoyens moyens font face à des urgences immédiates. Il y a l'inflation galopante, pardon, le chômage des jeunes et la nécessité également de réformer d'urgence l'école et les hôpitaux. Bonjour, tout d'abord, je remercie Chanel.
1: Désolée pour cette petite erreur technique. Nous poursuivons cette interview avec Monsieur Bétard. Plusieurs élus locaux ont publiquement appelé le chef de l'État à briguer un nouveau mandat. Et à ce sujet, plusieurs versions circulent. Certains disent que les appels d'élus locaux sont des initiatives individuelles. D'autres y voient une stratégie orchestrée par l'entourage présidentiel pour tester le terrain, hein. Qu'en est-il exactement selon vos sources?
0: En réalité, la vérité se situe au croisement de ces deux visions. Ces appels à la continuité obéissent à une mécanique politique bien rodée chez moi, où l'initiative d'en bas et la stratégie d'en haut se nourrissent mutuellement. On peut y voir trois explications majeures. D'abord, c'est la stratégie du ballon d'essai. L'entourage politique teste le terrain à travers des élus locaux. Si l'opposition ou l'opinion publique réagissent trop vivement, le sommet de l'État peut facilement s'en désolidariser en parlant d'initiatives isolées. Si rien ne bouge, la voie s'ouvre. Ensuite, il y a ce qu'on appelle la politique diesel des élus. Dans un système de clientélisme, les maires ou les députés devancent parfois les désirs du palais pour prouver une loyauté absolue et sécuriser leur propre avenir politique. Enfin, il y a ce qu'on appelle également la peur du vide ou l'entourage d'un président en fin de second mandat, craint par-dessus toute l'alternance que redistribue les cadres du pouvoir. Il faut donc agiter les chiffons rouges, comme on dit, dans le troisième mandat, ce qui va permettre d'éviter que le président ne perde son autorité trop tôt.
1: Et au sein de la même majorité, certaines voix évoquent non pas un troisième mandat, mais une prolongation limitée du mandat actuel pour achever certains projets, hein. Cette option est-elle politiquement et constitutionnellement défendable, selon vous?
0: La prolongation limitée du mandat est un artifice politique qui reste très difficile à défendre, tant sur le plan constitutionnel que politique. Sur le plan constitutionnel, elle est indéfendable. La Constitution est extrêmement rigide. L'article 26 fixe la durée du mandat à 5 ans et l'article 28 stipule qu'il n'est rééligible qu'une seule fois. Repousser donc la date de l'élection sans motif de force majeure exceptionnelle constituerait une violation directe de l'esprit des textes et du serment également présidentiel. Sur le plan politique, c'est un jeu dangereux, bien que présenté sous le vernis pragmatique de l'achèvement des projets, des chantiers de construction, cette option serait immédiatement perçue par l'opposition et la société civile comme un glissement ou un coup d'État constitutionnel déguisé. Loin donc de garantir la stabilité, elle risquerait de crisper durablement le climat social et de rompre le consensus démocratique.
1: On va sûrement finir avec cette question. L'opposition, à travers Maître Lo Gourmaud Abdoul, parle d'une ligne rouge et menace de nouvelles mobilisations. Quel est, selon vous, le risque réel de tension dans les prochains jours?
0: Le risque de tension est réel et il reste pour l'instant sous contrôle. C'est un bras de fer avant tout psychologique. Il faut cependant retenir trois éléments. D'abord, l'opposition montre ses muscles. La limitation du mandat est la seule véritable ligne rouge qui unit toute la mosaïque de l'opposition, du parti de l'IFP de Lo Gourmaud Abdoul jusqu'au mouvement les plus radicaux. Ensuite, le vrai danger également réside dans la convergence de colère. Un débat abstrait sur la Constitution ne fera pas descendre la Mauritanie dans la vie.
1: Merci pour toutes ces réponses à nos questions sur Vue d'Afrique. Ahmed Ould Bettar, vous êtes journaliste et analyste politique mauritanien. Merci encore. Et l'information continue sur Vue d'Afrique. C'est l'information économique que nous présente Kabongo Joël. Merci de rester connecté.
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3: Madame, Monsieur, bonjour, bienvenue à cette nouvelle édition qui s'ouvre en République démocratique du Congo. Le chef de l'État, Félix-Antoine Tshisekedi, a procédé samedi à Kinshasa au lancement officiel du RDC PAS, un système national d'identification numérique présenté comme une réforme stratégique pour moderniser les services publics et renforcer la transformation numérique du pays lors d'une cérémonie. Dans son adresse, le président congolais a indiqué que cette innovation s'inscrit dans les engagements de son mandat visant à améliorer la qualité de services publics, renforcer l'inclusion des citoyens et favoriser l'émergence d'une économie numérique créatrice de valeur. Tshisekedi a souligné que cette initiative dépasse le simple cadre administratif et participe à la réalisation de la vision nationale de transformation numérique. Pour lui, le numérique constitue désormais un instrument stratégique de souveraineté, de bonne gouvernance, de transparence et de développement économique. La Banque mondiale annonce que la croissance économique de l'Afrique subsaharienne devrait légèrement ralentir à 4% en 2026 après avoir atteint 44% en 2025 sous l'effet des répercussions du conflit du Moyen-Orient, de la hausse de prix de l'énergie et du ralentissement de la demande mondiale. C'est ce qu'a indiqué la Banque mondiale dans son rapport sur la perspective économique mondiale publié ce lundi 15 juin. Selon l'institution de Bretton Woods, les prévisions de croissance pour cette année ont été revues à la baisse de 0,3% par rapport aux estimations de janvier. Les effets négatifs des tensions géopolitiques devant l'emporter sur les bénéfices attendus des réformes structurelles et des accords commerciaux récents.
4: La Banque mondiale souligne que la plupart des pays d'Afrique subsaharienne sont importateurs nets d'énergie. La hausse des coûts des carburants, des engrais et du transport devrait ainsi accentuer les pressions inflationnistes, notamment sur les produits alimentaires, et peser sur la consommation ainsi que sur les coûts de production. Les réformes structurelles engagées en Afrique du Sud, en Éthiopie ou encore au Nigeria, combinées à l'approfondissement du commerce intra-africain dans le cadre de la zone de libre-échange continentale africaine, devraient également soutenir les exportations et l'investissement privé. Malgré cela, la croissance du PIB réel par habitant devrait se limité à 1,6% en 2026, rythme jugé insuffisant pour réduire sensiblement l'extrême pauvreté.
3: Et en Égypte, le gouvernement annonce que la disponibilité annuelle en eau par habitant est tombée à environ 490 mètres cubes contre plus de 2000 mètres cubes dans les années 90. Selon le ministre de l'Irrigation et des Ressources hydriques, Anni Sewilan, cette évolution illustre l'intensification de la pression exercée sur les ressources hydriques du pays le plus peuplé du monde arabe. Le niveau actuel représente moins de la moitié du seuil de pauvreté hydrique fixé par les Nations Unies à 1000 mètres cubes par habitant et par an. Cette situation s'explique notamment par la forte dépendance du pays au fleuve Nil, avec plus de 98% des ressources en eau du pays proviennent du fleuve, tandis que les besoins nationaux annuels sont estimés à 120 milliards de mètres cubes. Les autorités ont réaffirmé leur opposition à toute mesure unilatérale susceptible d'affecter les ressources du Nil, notamment dans le contexte des différends persistants autour du grand barrage de la Renaissance construit par l'Éthiopie. Au Togo, le gouvernement a mobilisé 38 milliards de francs CFA sur le marché de titres publics à l'UEMOA à l'issue d'une émission de bons et obligations assimilables du Trésor organisée vendredi, selon le compte-rendu d'adjudication publié par UEMOA Titres ce lundi 15 juin. L'opération portait sur un montant initial de 35 milliards de francs CFA répartis entre des bons du Trésor à 364 jours, des obligations de maturité à 3, à 4 et à 7 ans. Les investisseurs ont soumis des offres totalisant 89 milliards de francs CFA, soit un taux de couverture de 255%.
5: Les obligations à 3 ans ont permis de lever 5 milliards de francs CFA sur des demandes de 36,59 milliards, tandis que les titres à 5 ans ont capté 27 milliards de francs CFA sur 27,58 milliards proposés, soit un taux d'absorption de 97,91%. Les obligations à 7 ans ont enregistré des souscriptions de 6,5 milliards de francs CFA, quasiment entièrement retenues. Les investisseurs de la Côte d'Ivoire ont constitué les principaux souscripteurs, avec plus de 25 milliards de francs CFA d'offres sur les différentes maturités, suivi du Togo et du Sénégal. Des participations sont également venues du Bénin, du Burkina Faso et du Mali.
3: Nous allons boucler au Maroc. Le conseil d'administration de la Banque mondiale a approuvé deux nouveaux programmes d'un montant global de 650 millions de dollars destinés à soutenir la transformation numérique et à renforcer la résilience climatique du pays. Les deux programmes contribueront à accélérer la réalisation des objectifs du Maroc en matière de transformation numérique tout en renforçant sa résilience financière face aux risques liés au climat, aux catastrophes et aux cyber-risques. La Banque mondiale a indiqué que 250 millions de dollars apportera un financement à effet catalyseur en appui à la stratégie nationale Maroc Digital 2030. Le programme vise notamment à accélérer le déploiement de services publics numériques centrés sur l'usager, à soutenir la transition des administrations vers les systèmes lourds et à renforcer l'écosystème des startups, à promouvoir l'innovation en matière d'intelligence artificielle. Fin de cette page économique. Merci de l'avoir suivi.
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1: Vue d'Afrique, c'est fini. Mais avant de vous dire complètement au revoir, je cède le micro à Yam Shekifu du service Swahili. Elle nous parle des gros titres de Darubin et Africa. Henry, bonjour.
6: Mm-hmm. Bonjour, Joël. You look so beautiful.
1: Merci beaucoup.
6: Mm-hmm. Leo katika makala Darubin ya Africa, tunao mengi, lakini zaidi tuweza kuangalizia kwamba rais wa Somaliland amefanya ziara yake kwa mara ya kwanza nchini Israel. 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
1: Merci à toi, Henry. C'est tout à l'heure Darubin et Africa dans moins de 3 minutes, restez donc connectés. En attendant, avant de vous dire au revoir, un petit rappel des gros titres d'aujourd'hui. On a parlé du débat qui s'intensifie en Mauritanie suite aux appels en faveur d'une réforme de la Constitution en République démocratique du Congo. Le gouvernement annonce l'ouverture due aux incidents des manifestations. Et au Nigeria, le Parlement pourrait autoriser à chaque État de créer sa propre police. Merci d'avoir été fidèle à cette édition dont la mise en onde a été assurée par Kato. À la production du magazine, c'est Guillaume Kabisoso. À la présentation, je suis Joël Moteba. On se retrouve demain, même heure, même chaîne. Au revoir.

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